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3: Sur votre plateau de télé ce soir, le début du mondial, une enquête sur un meurtre et un classique du cinéma. Du foot sur M6, Mexique-Afrique du Sud, match d'ouverture de la Coupe du Monde. Ça y est, la compétition commence devant plusieurs millions de téléspectateurs aux quatre coins de la planète. Le Mexique, l'un des pays organisateurs, affronte l'Afrique du Sud. Les Bleus, de leur côté, joueront mardi contre le Sénégal. Le canal des secrets sur France 3, téléfilm policier. Dans l'Aude, le cadavre de Sandrine Richomme, coincée dans une écluse du canal du Midi, est découvert. Les premières constatations sont accablantes pour son mari Étienne, qui est juge, mais l'enquête ne fait que commencer.
4: Capitaine Isia Moreno.
5: Qu'est-ce que vous foutez là?
4: La femme du juge Richomme a été tuée.
5: Il se trouve que je suis sur l'affaire depuis 7h ce matin.
4: C'est quoi le problème? Je suis une femme, que je vous commande, que je vous ai collé par terre.
6: Pour le soir du meurtre, il est avec toi, oui ou merde?
7: J'en sais rien, on était 40 au moins.
3: Dirty Dancing sur TF1, film avec Patrick Swayze. Dans les années 60, Bébé passe des vacances familiales monotones jusqu'au jour où elle découvre un groupe de danse qui va changer son été. Pour la jeune fille sage, c'est le début de l'émancipation grâce au Dirty Dancing.

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1: Et nous sommes le 11 juin. Aujourd'hui, nous fêtons les Barnabé et les Barthélémy. Et en ce 11 juin, je pourrais vous parler de John Wayne, icône du western américain qui décède en 1979, ou de la course automobile Paris-Bordeaux-Paris, considérée comme la première course automobile de l'histoire en 1895. J'aurais aussi pu vous parler de la sortie aux États-Unis en 1982 du film E.T. l'extraterrestre. Mais le 11 juin 1917, né Jacques-Yves Cousteau, le commandant Cousteau, célèbre pour ses films sur les océans et son bonnet rouge. Jacques-Yves Cousteau se découvre très jeune une passion pour la mer. Sa carrière débute à l'école navale de Brest. Il intègre l'équipage du navire école, la Jeanne d'Arc. Pour ses faits de guerre et de résistance, Cousteau recevra la croix de guerre et le titre de chevalier de la Légion d'honneur. En 1943, il dépose le brevet du scaphandre autonome moderne. Dans les années 50, il embarque à bord de la Calypso, un dragueur de mines devenu navire océanographique destiné à la recherche scientifique sous-marine. Pendant 4 décennies, il sillonne les mers et les océans. Il rapporte de ses voyages des films en couleur sur les fonds marins comme Le Monde du Silence, co-réalisé avec Louis Malle, qui sera Palme d'Or du Festival de Cannes et Oscar du meilleur film documentaire en 1956. Cousteau meurt le 25 juin 1997 à Paris et laisse derrière lui environ 150 films et 60 ouvrages. La citation du jour est signée de Jacques-Yves Cousteau. Le bonheur pour une abeille ou un dauphin est d'exister. Pour l'homme, c'est de le savoir et de s'en émerveiller.

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1: Bonjour à tous, chers Béliers. Avant de vouloir tout changer autour de vous, demandez-vous ce qui vous manque réellement à l'intérieur. Chers Taureaux, le moment le plus important de la journée pourrait venir d'une simple phrase que vous n'aviez pas prévu d'entendre. Chers Gémeaux, une petite rupture de routine pourrait avoir un effet étonnamment positif sur votre humeur. Quant à vous, les cancers, votre capacité à écouter sans immédiatement réparer les choses sera précieuse aujourd'hui. Les lions, vous pourriez avoir un léger besoin de reconnaissance, puis réaliser que certaines personnes vous apprécient déjà profondément. Du côté des vierges, vous pourriez comprendre qu'un problème que vous essayez de gérer parfaitement demande surtout d'être simplifié. Les balances, une tension relationnelle pourrait se détendre grâce à quelque chose de très simple, un ton plus honnête ou même une phrase plus directe. Quant à vous, les scorpions, avant de tirer une conclusion en définitive sur quelqu'un, laissez un petit peu de place à la nuance humaine. Les sagittaires, vous pourriez ressentir un léger décalage avec vos propres attentes aujourd'hui. Les capricornes, une envie soudaine de sortir du cadre habituel pourrait apparaître sans prévenir. Les verseaux, les choses les plus importantes aujourd'hui ne sembleront probablement pas sérieuses au premier regard. Et puis enfin, du côté des poissons, votre intuition sera très nette aujourd'hui, presque dérangeante par moments. Je vous souhaite quant à moi une très belle journée, prenez soin de vous.
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0: Très bon réveil, il est 6h. Jeudi matin, on est très heureux de vous accueillir. Bonjour les Ardennaises et les Ardennais, les agriculteurs, les boulangers, milieux hospitaliers, routiers, forces de l'ordre. Comment ça va les amis? Dans un instant, Zazie et Miley Cyrus, voilà ce qui arrive. Et le rendez-vous de l'info pour attaquer ce jeudi.
1: Bonjour à tous. Patrick Bruel mis en examen pour viol, tentative de viol, agression sexuelle et harcèlement sexuel. Le chanteur a été présenté hier devant plusieurs juges d'instruction à l'issue de sa garde à vue. Il a également été placé sous contrôle judiciaire. Il est pour l'instant poursuivi dans 4 affaires, mais au moins 26 femmes accusent l'artiste de 67 ans de viol ou encore d'agression sexuelle. Patrick Bruel, qui conteste l'ensemble des accusations, a annoncé l'annulation de la majeure partie de sa prochaine tournée. Les obsèques de Liana se dérouleront demain après-midi à Florence, une cérémonie qui se tiendra dans la plus stricte intimité à la demande de la famille de la collégienne de 11 ans retrouvée morte le 4 juin dans le Gers. Dimanche déjà, quelques 6000 personnes ont rendu hommage à l'enfant lors d'une marche blanche dans la commune rurale. Un soldat français tué au Liban. Le jeune homme de 21 ans a été atteint par un tir accidentel lors d'un entraînement. Une annonce hier du ministère des Armées. Il appartenait au 8e régiment de parachutistes d'infanterie de marine de Castres. Il était déployé au Liban depuis début juin pour une mission de partenariat militaire. Et une nouvelle nuit sous tension au Moyen-Orient. Les États-Unis ont lancé une autre série de bombardements contre l'Iran. Les Américains annoncent avoir frappé des installations de surveillance militaire, des systèmes de communication et des sites de défense aérienne iraniens à travers tout le pays. En représailles, Téhéran de son côté affirme avoir visé des bases américaines au Koweït et à Bahreïn. Le pape Léon XIV a béni la tour du Christ de la Sagrada Familia, la très célèbre basilique de Barcelone imaginée par Antoni Gaudí. Le souverain pontife a célébré une messe hier soir devant notamment le roi d'Espagne Philippe VI avant un spectaculaire son et lumière sur le parvis. Et puis on termine avec le football car c'est parti pour un peu plus de 5 semaines de compétition en Amérique. C'est le coup d'envoi ce soir de la Coupe du Monde de foot 2026. Pour le premier match, le Mexique affronte l'Afrique du Sud. L'équipe de France de son côté est arrivée hier aux États-Unis. Le premier match pour les Bleus, on le rappelle, c'est mardi prochain et ce sera contre le Sénégal. Excellent début de journée à tous.
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0: Et on attaque ce jeudi matin avec vous, avec toujours plus de hits. Il y aura également les cadeaux, on s'y intéressera avec le premier rendez-vous cadeau avant 7h. Il y aura la question du jour, comme tous les jours avant 7h, on reviendra sur la question de la veille avec vos commentaires. Et aujourd'hui, en ce vendredi, évidemment, enfin en cette veille de vendredi, eh bien on parlera de frigo dans la question du jour. Tiens, je vous en parlerai tout à l'heure. En attendant, l'éphéméride et vos anniversaires. Le premier rendez-vous, c'est dans quelques secondes. Joseph Kamel et Crash et Lewis Capaldi juste après. Ça sera Almost.

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0: Almost.
1: Lewis Capaldi dans sa marque de fabrique, on est toujours dans la déprime à 200%. Hein, c'est Almost.
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1: On va remonter un petit peu le niveau. Aujourd'hui, c'est jeudi. Nous sommes le 11 juin. Aujourd'hui, nous sommes le 162e jour de l'année. Les Barnabés, les Yolandes sont à l'honneur. Bonne fête à vous, mesdames ou mesdemoiselles et messieurs. Nous gagnons une minute d'ensoleillement. À la Saint-Barnabé, les jours croisent du sceau d'un baudet. Ça, c'est pour le dicton. Et le proverbe nous dit à quelque chose, malheur est bon. Celui-là, vous le connaissez bien sûr. Bon, comme tous les matins, les auditrices et les auditeurs de Radio 8 sont à l'honneur. Aujourd'hui, c'est l'anniversaire de Gérard Bersou de Charleville, Corentin Clergeau de Vouziers et Nadège Sartelet de Messincourt. Bon anniversaire aux personnes que je viens de citer. Prochain rendez-vous tout à l'heure entre 7h et 8h. Le 2 minutes info dans un instant et toujours plus de 8 avec Gims et Soleil.
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1: Et à 6h30, le 2 minutes info, ce sera avec Candide sur Radio 8.
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0: Bon début de journée tout le monde et bon réveil à l'écoute dans Radio 8 en ce jeudi matin. Me dites donc, il est déjà 6h30. Coup d'œil sur la météo dans un instant, toujours plus de 8 avec Taylor Swift et Hopalite, mais avant ça c'est le rendez-vous de l'info. Le 2 minutes info retrouvé dès maintenant, c'est avec Candide. Bonjour Candide.
1: Bonjour à tous, un accident de la circulation a mobilisé les sapeurs-pompiers ce mercredi peu avant 16h30 sur la RD 982 entre Montois et Seychaux. Un seul véhicule léger était impliqué, son occupant s'est retrouvé incarcéré. Les pompiers ont dû désincarcérer la victime avant de la transporter médicalisée vers le CHU de Reims. Autre accident, deux véhicules légers sont entrés en collision latéro-frontale ce mercredi à 16h30 sur la RD 131 à Tillet en direction de Nouzonville. L'une des deux personnes impliquées s'est retrouvé piégé dans son véhicule et a dû être désincarcéré par les sapeurs-pompiers. Les deux victimes classées en urgence relative ont été transportées vers le centre hospitalier Manchester. Ailleurs en France, Sébastien Lecornu demande de la transparence sur les dysfonctionnements de la justice. Le chef du gouvernement reconnaît un problème de moyens pour l'institution judiciaire, mais pas dans l'affaire Liana. De son côté, Emmanuel Macron estime qu'il faut comprendre de ce qui relève de la faute individuelle ou du problème systémique quelques jours après la découverte du corps de la collégienne. Ses obsèques auront lieu demain à 14h30 dans la plus stricte intimité. Et puis retour dans les Ardennes pour terminer avec ces vendredi 12 et samedi 13 juin le Festibus. Et parmi les artistes attendus ce vendredi, Skip the Use qui revient avec un nouvel album Love and Anxiety après 4 ans d'absence. Parmi les surprises de l'album, une collaboration avec Shane, vainqueur de Nouvelle École. Alors choc des genres, pas pour Matt, le leader du groupe, comme il l'explique au micro de Radio 8.
2: Ouais, moi je pense pas que ça surprend pour un groupe de rock. Après j'ai peut-être passé trop de temps aux États-Unis, j'en sais rien, ou parce que le rock et le rap c'est la même chose, hein. C'est juste pas la même manière de l'exprimer, mais au final on dresse à la fois dans le rock ou dans le rap des constats de la société, on en fait des chansons. La collab avec Shane, c'est vraiment la première fois qu'on fait un titre comme ça avec quelqu'un d'extérieur, au-delà du fait que ce soit un rappeur en fait. Mais en fait, le truc, c'est que Shane, c'est un pote, en fait. On s'est rencontrés dans la rue, le mec, il est trop cool. Nous, c'est juste, tu sais, on est resté sur ces valeurs simples-là. Hein. Le mec, il est trop cool, on fait la musique pour la même raison. Vas-y, viens, on fait de la musique. Moi, quand je l'ai rencontré, je savais même pas qu'il avait gagné à la Nouvelle École. Je savais même pas ce que c'était. C'est les enfants qui l'ont dit. Et en fait, je m'en fous. C'est juste que c'est un super artiste et ça défonce. Je pense que nous, on fait de la musique pour ça.
1: Voilà, au programme de ce vendredi à Busancy, un nouveau spectacle, un mix entre anciens titres et nouvel album et quelques surprises. Matt Bastard en a profité pour saluer les Ardennes. Une putain de belle région, selon ses mots, où le groupe revient toujours avec plaisir. Très bon réveil à tous.

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1: Bonjour, nous sommes le jeudi 11 juin, le retour d'un temps plus clément malgré les nuages élevés. Il faudra attendre demain cependant pour véritablement revoir le soleil. En attendant, les températures restent fraîches au lever du jour de 7 à 9 degrés, 7 degrés à Givron et du côté de Grandpré. Les maximales, elles, afficheront de 15 à 17 degrés cet après-midi. Très bon réveil à tous, on se retrouve dès 7h pour l'info dans les Ardennes, à tout à l'heure.
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0: Radio 8 avec vous en ce jeudi matin. Toujours plus de 8 avec Zao MC Solar.
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Allez, dans un instant, la question du jour et l'horoscope de Camille. Et toujours plus de 8 avec Vanessa Paradis. Voici les épines du cœur.

0: On démarre la journée ensemble, toujours plus de hits dans les Ardennes. Harry Styles avec American Girl.
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0: La question du jour qui vous attend dans quelques instants sur la page Facebook Radio 8 Ardennes. On va y venir dans quelques instants. Et vous le savez, comme tous les matins avant 7h, on revient sur la question d'hier. Hier, on vous a posé la question à l'occasion de la journée mondiale de la poupée. On vous posait la question à vous, mesdames ou mesdemoiselles. Est-ce que vous en avez eu beaucoup étant enfant? Alors, sur la majorité des commentaires, vous n'en avez pas eu tant que ça. Une ou deux maxi. On a eu Sophie qui nous a dit oui, une préférée, si belle, habillée de vert pomme et corps et qui a tourné à l'orange au fil des années. Et ouais, 60. La petite, bien sûr. Sandra qui nous a dit une seule, avec le disque dans le dos. Isabelle, ma Barbie pour mes 10 ans il y a quelques années. Myriam qui nous a répondu, celui-là m'a beaucoup fait rire, jamais, j'en voulais pas. J'abîmais celle de ma sœur, bah, dites donc Myriam. Françoise qui a dit non, jamais, pas une seule à moi. Zaza qui nous a dit oui, j'en avais des poupées. Donc quelques, voilà, c'est un peu 50-50. Il y en a qui en ont eu une ou deux, pas plus. Et d'autres qui en ont eu plusieurs. Donc voilà, donc bah, si vous avez envie de répondre, si vous voulez louper la question du jour, vous allez farfouiller sur la page Facebook Radio 8 Ardennes et vous allez répondre à la question du jour d'hier. Nous, on va s'intéresser à celle de ce jeudi 11 juin. Est-ce que vous avez déjà rangé quelque chose dans le frigo mais qui n'avait absolument pas sa place? Genre les clés, des lunettes, un livre, des chaussures, un coussin? Bah, vous répondez. Donc, est-ce que vous avez déjà rangé quelque chose dans le frigo mais qu'il n'y avait absolument pas sa place? Bah, vous nous dites ça hein, sur la page Facebook Radio 8 Ardennes et nous, dans un instant, on bébérait que ça fasse l'us avec New Legend. Moi, j'ai retrouvé mon portefeuille que j'avais rangé dans le frigo, c'est vous dire. Allez, bébé Eric, ça fait Stress, New Legend. À 7h, le 2 minutes info avec Candide. Et tout de suite, c'est l'horoscope de Camille.
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3: Bonjour à tous, chers Béliers. Avant de vouloir tout changer autour de vous, demandez-vous ce qui vous manque réellement à l'intérieur. Chers Taureaux, le moment le plus important de la journée pourrait venir d'une simple phrase que vous n'aviez pas prévu d'entendre. Chers Gémeaux, une petite rupture de routine pourrait avoir un effet étonnamment positif sur votre humeur. Quant à vous, les cancers, votre capacité à écouter sans immédiatement réparer les choses sera précieuse aujourd'hui. Les lions, vous pourriez avoir un léger besoin de reconnaissance, puis réaliser que certaines personnes vous apprécient déjà profondément. Du côté des vierges, vous pourriez comprendre qu'un problème que vous essayez de gérer parfaitement demande surtout d'être simplifié. Les balances, une tension relationnelle pourrait se détendre grâce à quelque chose de très simple, un ton plus honnête ou même une phrase plus directe. Quant à vous, les scorpions, avant de tirer une conclusion définitive sur quelqu'un, laissez un petit peu de place à la nuance humaine. Les sagittaires, vous pourriez ressentir un léger décalage avec vos propres attentes aujourd'hui. Les capricornes, une envie soudaine de sortir du cadre habituel pourrait apparaître sans prévenir. Les verseaux, les choses les plus importantes aujourd'hui ne sembleront probablement pas sérieuses au premier regard. Et puis enfin, du côté des poissons, votre intuition sera très nette aujourd'hui, presque dérangeante par moments. Je vous souhaite quant à moi une très belle journée, prenez soin de vous.
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0: rappel de l'éphéméride dans un instant, vos anniversaires, la question du jour, je vous donnerai le sujet dans quelques secondes et puis toujours plus de hits pour attaquer ce jeudi matin ensemble avec Moss dans les souvenirs au nom de la rose ou encore David Guetta et Jennifer Lopez. Avant ça, le rendez-vous de l'info, belle matinée. Le 2 minutes info dès maintenant, c'est avec Candide. Bonjour Candide.
1: Bonjour Laurent, bonjour à tous. Le journal de Spirou s'invite pour la première fois au Cabaret Vert. Du 20 au 23 août prochain, le mythique magazine sera présent à Charleville-Mézières avec un numéro collector de 52 pages, une chasse au trésor et des battles de dessinateurs. Toute la rédaction fait le déplacement. Jonathan Delicourt, rédacteur en chef, évoque une évidence entre les valeurs du journal et celles du festival. Écoutez.
2: Entre le Cabaret Vert et Spirou, on s'est rendu compte qu'on partageait tout un tas de valeurs. Donc des valeurs assez sur la durabilité, l'écologie, etc. Mais aussi, surtout, on partage une partie de notre public, un public très familial, un public de curieux, un public de gens qui, des parents qui ont envie de faire découvrir leur passion, soit de la musique, soit de la BD, à leurs enfants, un public de d'adolescents même qui sont passionnés, qui ont envie de montrer ce qu'ils aiment à leurs parents. En fait, on partage ce segment-là qui est quand même vachement grand, qui nous est notre core business. Et donc, on s'est dit, mais tiens, allons-y, en fait, allons à la rencontre de ce public-là et simplement fusionnant ces deux univers qui sont ultra fun et qui sont faits pour s'entendre.
1: Pour l'équipe du journal de Spirou, une envie sincère de retrouver ce public qui leur écrit parfois depuis 60 ans. Spirou, c'est toute ma jeunesse, est-ce que ça existe encore? Oui, et lors du Cabaret Vert du 20 au 23 août, ça existera à Charleville-Mézières. Dans le reste de l'actualité, un premier cas de chikungunya détecté dans le Tarn. Le virus a été détecté chez une personne ayant séjourné à Verdal et à Castres. Une opération de démoustication était réalisée cette nuit. Des phénomènes climatiques extrêmes en train de devenir normaux. Voilà l'alerte émise par l'Institut européen Copernicus sur le climat. Constat alarmant après des températures très anormalement élevées en Europe occidentale. D'après l'Institut, l'Europe serait le continent qui se réchauffe le plus. Et puis ça y est, la Coupe du Monde de foot démarre aujourd'hui avec Mexique, Afrique du Sud en ouverture de la compétition ce soir à 21h. De son côté, l'équipe de France a bien atterri aux États-Unis. Direction le camp de base installé à Boston avant leur entrée dans la compétition dans une semaine face au Sénégal. Belle matinée à vous.
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0: On aime bien vous ressortir des pépites comme ça, Moss, avec Au nom de la rose sur Radio 8.
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0: Bienvenue dans cette nouvelle heure ensemble. On vous souhaite un excellent réveil. Vous avez choisi Radio 8 dans ce mois de l'été. Ça y est, on y est. Dans quelques jours, on basculera à l'été. Et puis, bah, rendez-vous tout à l'heure. La petite info en plus, juste avant 8h, on s'intéressera, à ce salarié qui, lors de la tombola du bureau, il a gagné gros. Mais quand je dis qu'il a gagné gros, c'est pas un stylo, un mug ou un truc comme ça, hein. Donc, il a vraiment gagné gros et même le patron était assez surpris. Même très, très, très surpris. Rendez-vous tout à l'heure. Dans un instant, nous, c'est l'éphéméride qui arrive avec vos anniversaires. Joe avec Kind of Beginning dans quelques secondes. Et là, voici Miles Smith et Niall Horan avec Drive Safe sur Radio 8.

0: Bon début de journée avec nous dans les Ardennes à l'écoute de Radio 8, c'était Joey, End of Beginning.
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0: Aujourd'hui jeudi, nous sommes le 11 juin, aujourd'hui 162e jour de l'année. Bonne fête aux Yolande et aux Barnabé, nous gagnons une minute d'ensoleillement. Le proverbe, vous le connaissez, à quelque chose malheur est bon, et le dicton nous dit à la Saint-Barnabé, les jours croissent du saut d'un baudet. Et puis comme tous les matins, les auditrices et les auditeurs sont à l'honneur, les Ardennaises et les Ardennais. C'est l'anniversaire aujourd'hui d'Océane Caudron de Vouziers. Bon anniversaire également à Dany François de Germont, Clémentine Meurice de Vouziers, et on terminera pour cette heure avec Ghislaine Lorillière de Sedan. Bon anniversaire aux personnes que j'ai citées. On reviendra sur vos anniversaires tout à l'heure entre 8h et 9h. Et puis sur Radio 8, restez avec nous avant de retrouver Candide pour le 2 minutes info. Toujours plus de 8 à suivre avec Angèle et Justice. C'est juste avant 7h30 sur Radio 8.
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0: tout va bien et prudence dans les Ardennes, ou alors en plein petit déj à 7h06, Radio 8 avec vous, il est 7h30. Hein. Le rappel de la météo et l'info en plus dans quelques instants, toujours plus de 8 avec Alex Warren, et avant cela, c'est le rendez-vous de l'info. Et le 2 minutes info à retrouver, c'est avec Candide. Bonjour Candide.
1: Bonjour, bonjour à tous. La Coupe du Monde, ça vous botte. Ce jeudi 11 juin, le Mondial de football donne son coup d'envoi. Et dans les Ardennes, l'événement ne laisse personne indifférent, entre les fans déjà en mode maillot écharpe et les réfractaires qui annoncent déjà zapper la compétition. On a tendu le micro pour prendre la température. Écoutez.
2: Donc oui, je vais la suivre. Et surtout au niveau des réseaux sociaux, au niveau de la télévision, voire même au niveau des plans journalistiques.
3: Oui, je pense la regarder. Peut-être pas tous les matchs, mais un petit peu. Surtout avec des amis. Surtout les Bleus.
2: Si on suit la Coupe du Monde, c'est pour suivre les Bleus.
4: À la maison, et au fur et à mesure de l'avancement de l'équipe de France, j'irai sur les écrans géants. Je suis toute la Coupe du Monde.
2: Alors, ce sera plus tout seul, tranquillement chez soi, mais tout en suivant avec des amis, avec lesquels je les suivrai directement, tu sais, sur des messageries, sur par chat, par téléphone, en temps réel. Donc ça va être assez drôle et assez particulier.
1: Entre supporters chauffés à blanc et spectateurs plus réservés, le ballon rond continue de rassembler et une chose est sûre, la planète foot se met en marche dès ce soir et les Ardennais, eux, ne dérogent pas à la règle. À la une de l'actualité ce matin également, nouvelle nuit de bombardement au Moyen-Orient. L'Iran a lancé une série de tirs contre ses voisins du Golfe. Les gardiens de la Révolution qui disent avoir visé des bases américaines au Koweït, à Bahreïn et en Jordanie. Plus tôt, les États-Unis ont lancé des frappes contre l'Iran, les Américains qui ont bombardé des installations militaires à travers tout le pays. La tension qui s'accroît également fortement autour du détroit d'Ormuz. Les gardiens de la Révolution assurent que cet axe stratégique est fermé jusqu'à nouvel ordre. Une affirmation démentie par l'armée américaine. L'actualité, c'est aussi la mise en examen de Patrick Bruel. Le chanteur a été présenté hier devant plusieurs juges d'instruction à l'issue de sa garde à vue. Il est poursuivi pour viol, tentative de viol, agression sexuelle et harcèlement sexuel. Il a été placé sous contrôle judiciaire. L'artiste de 67 ans est mis en cause pour l'instant dans 4 affaires, mais au moins 26 femmes l'accusent de viol ou encore d'agression sexuelle. Et puis Gérald Darmanin recule sur sa réforme de la justice. Le garde des Sceaux a annoncé avoir retiré sa mesure phare, le plaidé coupable, qui a été rejeté par la commission de l'Assemblée nationale. Cette procédure prévoyait qu'en échange d'une reconnaissance des faits par l'accusé, il lui soit proposé une peine maximale inférieure d'un tiers à celle normalement encourue. Le projet de loi, lui, sera examiné dans l'hémicycle à la fin du mois. Excellente journée à tous.
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1: Jeudi 11 juin, ambiance automnale au programme. Le ciel offre quelques belles éclaircies ce matin. Mais attention, le thermomètre joue les frileux avec seulement 7 à 9 degrés ce matin. Cet après-midi, les nuages reprennent le dessus et la pluie pointe le bout de son nez sous forme de bruine persistante. Niveau température, on plafonne à 16 degrés, soit 6 degrés sous les normales de saison. Il faudra attendre demain pour véritablement revoir le soleil. Mais pour l'heure, place à l'actualité dans les Ardennes. Ce sera à 8h, restez avec nous.
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0: On est avec vous dans les Ardennes, sur les routes au boulot à cette heure-ci ou encore à la maison. C'était Christophe Maillet avec la Lune.
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0: L'info en plus, on va vous raconter l'histoire de ce salarié qui a gagné gros à la tombola du bureau. Alors vous avez peut-être déjà eu l'occasion de vivre ça, hein, genre le repas de fin d'année, petite tombola où on gagne un mug, un stylo, un tote bag. Et ben là, ça n'a pas du tout été le cas. Hein. Ça se passe du côté de Shenzhen en Chine. Et ce salarié, bah, lui, il a vécu tout ce que tout le monde rêve secrètement de gagner à la tombola du bureau. Il a gagné, écoutez bien, 365 jours de congés payés. Ouais, un an payé à ne rien faire. Alors il faut savoir que pendant le dîner annuel de l'entreprise, la direction avait ajouté un prix spécial pour rigoler. Un an de vacances et un lot tellement improbable que personne n'y croyait. Alors probabilité estimée par un collègue, une chance sur mille. Probabilité réelle, 100% pour ce cadre, fidèle depuis 14 ans qui n'avait jamais rien gagné. Alors il y a une vidéo qui circule qui est devenue virale, hein, qui le montre brandissant un faux chèque complètement incrédule. Hein. Alors il se disait, est-ce que c'est vraiment valable, vraiment? Pendant que le patron, lui, on voit sa tête sur la vidéo, il est complètement pétrifié puisqu'il pensait que ce lot ne sortirait jamais. Et sur les réseaux sociaux, bien l'histoire explose, les réseaux chinois. Alors jalousie, humour et un peu d'inquiétude, hein, puisque certains commentent en se disant bah, s'il part un an, il reviendra et son poste aura disparu. Et d'autres disent, eh bien c'est le seul salarié au monde qui stresse parce qu'il a gagné trop de vacances. Alors c'est quand même un jackpot qui en dit long sur la culture du travail en Chine, parce que un an de congé, ça relève presque du fantastique. En attendant, félicitations à ce salarié qui a gagné un an de congé. Ça fait rêver. La tombola du bureau, c'est plus ce que c'était. Allez, restez avec nous. La question du jour dans un instant et l'horoscope de Camille est toujours plus de vite avec Shakira. Voici Dai Dai.

0: Bonne matinée avec nous dans les Ardennes. Radio 8, c'était Jack et Carla avec la recette.
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0: Si vous n'étiez pas là ce matin avant 7h, on a déjà eu l'occasion de vous parler de la question du jour de ce jeudi 11 juin. Alors, on vous pose la question ce matin. On est dans la légèreté. Hein. Cette semaine, on vous pose la question. Est-ce que vous avez déjà rangé quelque chose, genre dans le frigo, mais qui n'avait absolument pas sa place? Genre les clés, des lunettes, un livre ou un truc comme ça? Et bah, vous répondez sur la page Facebook Radio 8 Ardennes, puis donnez les exemples aussi. Ça fait plaisir. Avant 8h, toujours plus de hits dans les Ardennes. Ce sera avec D6, Théodora et Mélodrama. Si vous me dites que vous avez rangé vos chaussures au frigo, là, faut m'expliquer. D'ici, c'est Théodora, Mélodrama, avant de retrouver Candide pour le 2 minutes info à 8h. Et là, dès maintenant, c'est l'horoscope de Camille.
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2: 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Bonjour à tous, chers Béliers. Avant de vouloir tout changer autour de vous, demandez-vous ce qui vous manque réellement à l'intérieur. Cher Taureau, le moment le plus important de la journée pourrait venir d'une simple phrase que vous n'aviez pas prévu d'entendre. Chers Gémeaux, une petite rupture de routine pourrait avoir un effet étonnamment positif sur votre humeur. Quant à vous, les cancers, votre capacité à écouter sans immédiatement réparer les choses sera précieuse aujourd'hui. Les lions, vous pourriez avoir un léger besoin de reconnaissance, puis réaliser que certaines personnes vous apprécient déjà profondément. Du côté des vierges, vous pourriez comprendre qu'un problème que vous essayez de gérer parfaitement demande surtout d'être simplifié. Les balances, une tension relationnelle pourrait se détendre grâce à quelque chose de très simple, un ton plus honnête ou même une phrase plus directe. Quant à vous, les scorpions, avant de tirer une conclusion définitive sur quelqu'un, laissez un petit peu de place à la nuance humaine. Les sagittaires, vous pourriez ressentir un léger décalage avec vos propres attentes aujourd'hui. Les capricornes, une envie soudaine de sortir du cadre habituel pourrait apparaître sans prévenir. Les verseaux, les choses les plus importantes aujourd'hui ne sembleront probablement pas sérieuses au premier regard. Et puis enfin, du côté des poissons, votre intuition sera très nette aujourd'hui, presque dérangeante par moments. Je vous souhaite, quant à moi, une très belle journée. Prenez soin de vous.
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2: Bienvenue chez nous, Radio 8, 8h. On reparlera cadeau avec un beau cadeau pour célébrer l'été, pour ce mois de juin, Magnum de champagne et les coupes qui vont avec. Ouais, on en parle avant 9h. Toujours plus de hits avec Michael Sambello, Maniac ou encore Vita. Avant cela, c'est l'info à retrouver sur Radio 8. Le 2 minutes info à retrouver dès maintenant, c'est avec Candide. Bonjour Candide.
3: Bonjour à tous. Un accident de la circulation a mobilisé les sapeurs-pompiers ce mercredi peu avant 16h30 sur la RD 982 entre Montois et Seychaux. Un seul véhicule léger était impliqué. Son occupant s'est retrouvé incarcéré. Les pompiers ont dû désincarcérer la victime avant de la transporter médicalisée vers le CHU de Reims. Autre accident, deux véhicules légers sont entrés en collision latéro-frontale ce mercredi à 16h30 sur la RD 131 à Tillet en direction de Nouzonville. L'une des deux personnes impliquées s'est retrouvée piégé dans son véhicule et a dû être désincarcéré par les sapeurs-pompiers. Les deux victimes classées en urgence relative ont été transportées vers le centre hospitalier Manchester. Ailleurs en France, Sébastien Lecornu demande de la transparence sur les dysfonctionnements de la justice. Le chef du gouvernement reconnaît un problème de moyens pour l'institution judiciaire, mais pas dans l'affaire Liana. De son côté, Emmanuel Macron estime qu'il faut comprendre de ce qui relève de la faute individuelle ou du problème systémique quelques jours après la découverte du corps de la collégienne. Ces obsèques auront lieu demain à 14h30 dans la plus stricte intimité. Et puis retour dans les Ardennes pour terminer avec ces vendredis 12 et samedi 13 juin, le Festibus est parmi les artistes attendus ce vendredi. Skip the Use qui revient avec un nouvel album, Love and Anxiety, après 4 ans d'absence. À la veille de leur venue, Matt Bastard, le leader du groupe, en a profité pour saluer les Ardennes, une région où le groupe revient toujours avec plaisir écouter.
4: Nous, ce qu'on sent, c'est comme tout le monde, je pense que tous ceux qui viennent jouer dans cette région ont le même bonheur de revenir jouer parce que tu joues devant des gens qui sont passionnés de musique, qui ont envie de faire la teuf, qui sont conscients les uns des autres. Et voilà, c'est une putain de belle région. Et donc, nous, comme les autres, on ressent ça. Outre le fait que, oui, moi, j'ai ma famille aussi qui est dans le coin, mais tous nos potes, quand ils viennent jouer là-bas, on ressent tous la même chose, tu vois. Moi, je pense que c'est l'accueil, l'envie de faire la fête, la simplicité. Je trouve que c'est ça aussi, la simplicité. D'ailleurs, ça, c'est très commun aussi avec nous, le Nord-Pas-de-Calais, l'entraide. Et vous, en plus, vous avez aussi la nature, quoi, les forêts et tout ça, c'est calme.
3: Au programme de ce vendredi à Busancy, un nouveau spectacle, un mix entre anciens titres et nouvel album, et quelques surprises. Très belle journée à toutes et à tous.

0: toujours plus de bons souvenirs dans les Ardennes, Michael Sambello et Maniac.
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0: Et bienvenue à vous pour ce jeudi matin dans cette dernière heure du 6-9 sur Radio 8 avec le dernier rendez-vous avec vos anniversaires. On reparlera cadeau tout à l'heure grâce à Radio 8 et la cave de Nevers de Charleville. On a pensé à vous. Vous allez gagner votre magnum de champagne et 12 flûtes de champagne Louis XV. Encore un beau cadeau pour ce mois de juin. Dans un instant, nous c'est l'éphéméride avec le dernier appel et de vos anniversaires également. Et toujours plus de 8 dans les Ardennes. Dès maintenant, voici Ray avec Where is my husband.

0: La journée commence avec Radio 8, c'était M. Pokora est tombé.
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0: Le dernier coup d'œil sur cette journée pour ce jeudi. Aujourd'hui, nous sommes le 11 juin, le 162e jour de l'année. Les Barnabé, les Yolande sont à l'honneur. Aujourd'hui, nous gagnons une minute d'ensoleillement. À la Saint-Barnabé, les jours croissent du saut d'un baudet. Ça, c'est pour le dicton. Et le proverbe nous dit à quelque chose, malheur est bon. Et on vous souhaite un bon anniversaire en ce 11 juin. Nos auditrices et nos auditeurs à l'honneur. C'est l'anniversaire d'Olivier Del Chocos de Moiry. Bon anniversaire également à Samuel Morette de Sedan et on terminera ses anniversaires aujourd'hui avec Olivier Rivière de Carignan. Bon anniversaire à toutes les personnes que j'ai citées depuis ce matin 6h. Prochain rendez-vous avec vos anniversaires bien sûr demain matin entre 6h et 9h. Du lundi au dimanche hein, parce que même le week-end avec Nico dans la grasse mat. Avant 8h30, Bruno Mars et Just Might et à 8h30, le 2 minutes info, ce sera avec Candida.
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1: Sur les routes ardennaises ou déjà au boulot à la maison, vous souhaite un très bon jeudi, Radio 8, 8h30. On parlera encore cadeau dans un instant. Toujours plus de hits avec Tame Impala et Jenny. Et avant cela, c'est le rendez-vous de l'info. Le 2 minutes info à retrouver dès maintenant, c'est avec Candide. Bonjour Candide.
2: Bonjour Laurent, bonjour à tous. Le journal de Spirou s'invite pour la première fois au Cabaret Vert. Du 20 au 23 août, le mythique magazine sera présent à Charleville-Mézières avec un numéro collector de 52 pages, une chasse au trésor et des battles de dessinateurs. Toute la rédaction fait le déplacement, une grande première pour le journal de Spirou, comme nous l'explique son rédacteur en chef, Jonathan Delicourt.
3: Alors c'est à la fois une première pour le Cabaret Vert, mais aussi pour Spirou. On va leur créer un numéro sur mesure, un Spirou sur mesure, un Spirou de 52 pages, dont la couverture a été réalisé par Arthur de Pince. Et dans ce Spirou, on va retrouver plein de choses. Ce sera l'occasion pour tous les héros du journal assez emblématiques, les Fabrice, les Cavaliers de l'Apocalypse, Spirou, Fantasio, etc., de venir au Cabaret Vert. Et donc, en fait, on a demandé à tous ces auteurs de créer des gags autour de l'univers des concerts, des festivals, et aussi certains sur-mesure en lien avec le Cabaret Vert, le lieu, les valeurs du Cabaret Vert, etc. Donc, c'est un numéro qui sera distribué gratuitement, qui est offert, si vous voulez, par le Cabaret Vert à ces festivaliers, principalement à destination des familles, mais en fait, à destination de tout le monde. Donc il sera distribué à l'entrée et dedans on retrouvera donc tous les héros qui font la fête au Cabaret Vert.
2: Pour l'équipe du journal de Spirou, une envie sincère de retrouver ce public qui leur écrit parfois depuis 60 ans. Spirou, c'est toute ma jeunesse, est-ce que ça existe encore? Oui, ça existe, et lors du Cabaret Vert, du 20 au 23 août, ça existera à Charleville-Mézières. Dans le reste de l'actualité, un premier cas de chikungunya détecté dans le Tarn. Le virus a été détecté chez une personne ayant séjourné à Verdal et à Castres. Une opération de démoustication était réalisée cette nuit. Des phénomènes climatiques extrêmes en train de devenir normaux. Voilà l'alerte émise par l'Institut européen Copernicus sur le climat. Constat alarmant après des températures très anormalement élevées en Europe occidentale. D'après l'Institut, l'Europe serait le continent qui se réchauffe le plus. Et puis ça y est, la Coupe du monde de foot démarre aujourd'hui avec Mexique, Afrique du Sud en ouverture de la compétition ce soir à 21h. De son côté, l'équipe de France a bien atterri aux États-Unis, direction le camp de base installé à Boston avant leur entrée dans la compétition dans une semaine face au Sénégal. Belle matinée à vous.
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0: dans les Ardennes. Toujours plus de hits avec Radio 8, c'était Oria.
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0: 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Allez, retour des hits. Juste avant le dernier rendez-vous de la question du jour, voici Charlotte Cardin avec Feel Good.

0: Merci d'avoir choisi Radio 8 pour votre matinée. C'était Sound of Legend avec San Francisco.
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0: Et avant de partir, rappel de la question du jour que vous retrouvez sur la page Facebook Radio 8 Tarnen. Et puis on jettera un coup d'œil sur vos commentaires demain matin avant 7h en ce jeudi. Est-ce que vous avez déjà rangé quelque chose dans le frigo mais qu'il n'y avait absolument pas sa place? Genre vous avez rangé vos clés, des lunettes, un livre, je sais pas, un coussin. Eh ben dites-nous ça, dites-nous toutes les anecdotes d'endroits un petit peu improbables. Vous avez rangé des choses, on vous dit le frigo mais c'est peut-être pas forcément le cas, il y a peut-être un autre endroit. Dites-nous ça sur la page Facebook, on jettera un coup d'œil sur vos commentaires demain matin avant 7h. Allez, je vous laisse avec Guillaume. Sur Radio 8, il vous accompagne pour cette matinée. Toujours plus de hits. Hein. Dream as one. C'est juste avant 9h. L'info arrive tout à l'heure. Avec Guillaume également. Et tout de suite, c'est le dernier rendez-vous de l'horoscope avec elle.
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2: Votre horoscope. Bonjour à tous, chers Béliers. Avant de vouloir tout changer autour de vous, demandez-vous ce qui vous manque réellement à l'intérieur. Chers Taureaux, le moment le plus important de la journée pourrait venir d'une simple phrase que vous n'aviez pas prévu d'entendre. Chers Gémeaux, une petite rupture de routine pourrait avoir un effet étonnamment positif sur votre humeur. Quant à vous, les cancers, votre capacité à écouter sans immédiatement réparer les choses sera précieuse aujourd'hui. Les lions, vous pourriez avoir un léger besoin de reconnaissance, puis réaliser que certaines personnes vous apprécient déjà profondément. Du côté des vierges, vous pourriez comprendre qu'un problème que vous essayez de gérer parfaitement demande surtout d'être simplifié. Les balances, une tension relationnelle pourrait se détendre grâce à quelque chose de très simple, un ton plus honnête ou même une phrase plus directe. Quant à vous, les scorpions, avant de tirer une conclusion définitive sur quelqu'un, laissez un petit peu de place à la nuance humaine. Les sagittaires, vous pourriez ressentir un léger décalage avec vos propres attentes aujourd'hui. Les capricornes, une envie soudaine de sortir du cadre habituel pourrait apparaître sans prévenir. Les verseaux, les choses les plus importantes aujourd'hui ne sembleront probablement pas sérieuses au premier regard. Et puis enfin, du côté des poissons, votre intuition sera très nette aujourd'hui, presque dérangeante par moments. Je vous souhaite, quant à moi, une très belle journée. Prenez soin de vous.
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0: Si je vous dis, dis-moi encore que tu m'aimes, est-ce que ça vous fait penser par hasard à Gaëtan Roussel? Auquel cas, bien joué. On va l'écouter dans un instant, Gaëtan Roussel. Après Gims, c'est Soleil. Mais d'abord, on fait un point sur l'info dans les Ardennes. Vous êtes sur Radio 8, il est 9h. Et l'info, c'est avec Candide.
1: Bonjour, bonjour à tous. La Coupe du Monde, ça vous botte. Ce jeudi 11 juin, le Mondial de football donne son coup d'envoi. Et dans les Ardennes, l'événement ne laisse personne indifférent. Entre les fans déjà en mode maillot écharpe et les réfractaires qui annoncent déjà zapper la compétition, on a tendu le micro pour prendre la température. Écoutez.
2: Donc oui, je vais la suivre. Et surtout au niveau des réseaux sociaux, au niveau de la télévision, voire même au niveau des plans journalistiques.
3: Oui, je pense la regarder. Peut-être pas tous les matchs, mais un petit peu. Surtout avec des amis. Surtout les Bleus.
2: Si on suit la Coupe du Monde, c'est pour suivre les Bleus.
4: À la maison, et au fur et à mesure de l'avancement de l'équipe de France, j'irai sur les écrans géants. Je suis toute la Coupe du Monde.
2: Alors, ce sera plus tout seul, tranquillement chez soi, mais tout en suivant avec des amis, avec lesquels je les suivrai directement, tu sais, sur des messageries, par chat, par téléphone, en temps réel. Donc ça va être assez drôle et assez particulier.
1: Entre supporters chauffés à blanc et spectateurs plus réservés, le ballon rond continue de rassembler et une chose est sûre, la planète foot se met en marche dès ce soir et les Ardennais, eux, ne dérogent pas à la règle. À la une de l'actualité ce matin également, nouvelle nuit de bombardement au Moyen-Orient. L'Iran a lancé une série de tirs contre ses voisins du Golfe. Les gardiens de la Révolution qui disent avoir visé des bases américaines au Koweït, à Bahreïn et en Jordanie. Plus tôt, les États-Unis ont lancé des frappes contre l'Iran, les Américains qui ont bombardé des installations militaires à travers tout le pays. La tension qui s'accroît également fortement autour du détroit d'Ormuz. Les gardiens de la Révolution assurent que cet axe stratégique est fermé jusqu'à nouvel ordre. Une affirmation démentie par l'armée américaine. L'actualité, c'est aussi la mise en examen de Patrick Bruel. Le chanteur a été présenté hier devant plusieurs juges d'instruction à l'issue de sa garde à vue. Il est poursuivi pour viol, tentative de viol, agression sexuelle et harcèlement sexuel. Il a été placé sous contrôle judiciaire. L'artiste de 67 ans est mis en cause pour l'instant dans 4 affaires, mais au moins 26 femmes l'accusent de viol ou encore d'agression sexuelle. Et puis Gérald Darmanin recule sur sa réforme de la justice. Le garde des Sceaux a annoncé avoir retiré sa mesure phare, le plaidé coupable, qui a été rejeté par la commission de l'Assemblée nationale. Cette procédure prévoyait qu'en échange d'une reconnaissance des faits par l'accusé, il lui soit proposé une peine maximale inférieure d'un tiers à celle normalement encourue. Le projet de loi, lui, sera examiné dans l'hémicycle à la fin du mois. Excellente journée à tous.
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0: Dis-moi encore que tu m'aimes, Gaëtan Roussel.
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0: 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Gaëtan Roussel, qu'on vient d'écouter sur Radio 8, ce mec, il a quand même une voix extrêmement identifiable, hein, Gaëtan Roussel, qu'on vient d'écouter à l'instant avec bonheur, évidemment, sur Radio 8. Bienvenue pour ce jeudi 11 juin. Aujourd'hui, je vous rappelle que c'est l'anniversaire aujourd'hui de Hugh Laurie, l'acteur britannique qui joue le Dr House. Il a 67 ans. Les cadeaux du jour, qu'est-ce qu'on a pour vous? Ah, ben ça va vous plaire, et vous allez être nombreux à nous appeler, puisqu'on vous offre des invitations pour... Tadam, le zoo belge de Péridesa, dans un instant. Avec le jeu des trois titres, trois extraits, et je vous demande de reconnaître le nom de l'interprète ou le titre d'une des trois chansons pour pouvoir vous inscrire. C'est dans un instant sur Radio 8. Le temps d'écouter Chiran avec Sapphire, et puis là, voici Kaigo. Kaigo avec Donna Summer, qui arrive. C'est Hot Stuff sur Radio 8.

Ça fait heure. Ed Sheeran, un instant sur Radio 8. Dans un instant, Taylor Swift avec Elizabeth Taylor. L'aimant avec le titre Les Étoiles et Somber avec 12 to 12. 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Je vous demande, pour être inscrit sur la liste, pour participer au tirage au sort, de reconnaître un des trois titres que voici. Il me faut le nom de l'interprète ou le titre de la chanson.

0: Allez, des invitations pour le zoo de Perry Deiza sont à gagner ce matin. Et il faut nous appeler. Donnez-moi le nom de l'interprète, le titre d'une des trois chansons que vous allez écouter à l'instant au 03 24 27 45 46. Merci d'être avec nous, c'est Radio 8.
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0: À tous ceux qui se font des boucles d'oreilles avec les cerises. 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
0: Allez, on passe la matinée ensemble. Bienvenue sur Radio 8 en ce jeudi matin. Aujourd'hui, 9h30. J'espère que tout va bien. Courage pour ceux qui sont au travail, évidemment, ou peut-être à la salle de sport, ou petite séance de footing, tout seul, tranquille, en écoutant la radio. Vous avez bien raison. Restez avec nous. Dans un instant, on va prendre des nouvelles de Florent Manaudou et sa nouvelle carrière, sa carrière d'acteur. Bon, malheureusement, il y a un petit revers qui s'annonce pour Florent Manaudou. Vous savez qu'il a participé à la série France 3 qui s'appelle A Priori. On en parle dans 10 minutes. Le temps d'écouter Bébé Rexha qui arrive avec New Religion, par exemple. Et voici Naïka tout de suite avec One Track Mind. Bienvenue, c'est Radio 8.
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0: Le choix est Kenji qu'on vient d'écouter à l'instant sur Radio 8. Info télé et dommage pour Florent Manaudou puisque sa série sur France 3 va s'arrêter. Il faut faire des économies à France Télé. Donc adieu César Wagner avec Gilles Agma, même s'il reste deux épisodes en stock diffusés en Belgique mais pas encore en France. Ce seront les derniers. Puis adieu aussi la série A Priori. C'était avec Bruno Salomon pour la saison 1. Bruno Salomon malheureusement décédé en mars dernier et remplacé par l'ex-champion de natation Florent Manaudou pour la saison 2 dans le rôle du capitaine Alberti. Son premier grand rôle dans une série, Florent Manaudou, qui avait indiqué qu'il était chaud pour faire une saison 3. Et les producteurs, en plus, étaient tout à fait d'accord, sauf que, boum, patatras, pas de chance, il n'y en aura pas de saison 3. On verra si ça met un coup d'arrêt à la carrière d'acteur de Florent Manaudou ou pas.
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0: Ah, Pierre Demar. Très bien. Nouveau titre de Pierre Demar qui s'appelle Je pense à vous, qu'on va écouter. On aura aussi David Guetta avec Jennifer Lopez. Ce sera Save Me Tonight au programme sur Radio 8. Sans oublier à 10h, un nouveau point sur l'info dans les Ardennes. Ce sera tout à l'heure à 10h, l'info dans les Ardennes de retour avec Candide ce matin sur Radio 8. En ce jeudi 11 juin.
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0: Radio 8, bienvenue, il est 10h, on se jeudi 11 juin. Aujourd'hui, on fait un point sur l'info dans les Ardennes avec Candide avant d'écouter Angèle et Justice, What You Want. Et puis on aura aussi Daisy et Joseph Kamel tout à l'heure avec leur titre Par cœur sur Radio 8.
1: Bonjour à tous, un accident de la circulation a mobilisé les sapeurs-pompiers ce mercredi peu avant 16h30 sur la RD 982 entre Montois et Seychaux. Un seul véhicule léger était impliqué et son occupant s'est retrouvé incarcéré. Les pompiers ont dû désincarcérer la victime avant de la transporter médicalisée vers le CHU de Reims. Autre accident, deux véhicules légers sont entrés en collision latéro-frontale ce mercredi à 16h30 sur la RD 131 à Tillet en direction de Nouzonville. L'une des deux personnes impliquées s'est retrouvée piégée dans son véhicule et a dû être désincarcéré par les sapeurs-pompiers. Les deux victimes classées en urgence relative ont été transportées vers le centre hospitalier Manchester. Ailleurs en France, Sébastien Lecornu demande de la transparence sur les dysfonctionnements de la justice. Le chef du gouvernement reconnaît un problème de moyens pour l'institution judiciaire, mais pas dans l'affaire Liana. De son côté, Emmanuel Macron estime qu'il faut comprendre de ce qui relève de la faute individuelle ou du problème systémique. Quelques jours après la découverte du corps de la collégienne, ces obsèques auront lieu demain à 14h30 dans la plus stricte intimité. Et puis retour dans les Ardennes pour terminer avec ces vendredi 12 et samedi 13 juin le Festibus. Et parmi les artistes attendus ce vendredi, Skip the Use qui revient avec un nouvel album Love and Anxiety après 4 ans d'absence. Parmi les surprises de l'album, une collaboration avec Shane, vainqueur de Nouvelle École. Alors choc des genres, pas pour Matt, le leader du groupe, comme il l'explique au micro de Radio 8.
2: Ouais, moi je pense pas que ça surprend pour un groupe de rock. Après, j'ai peut-être passé trop de temps aux États-Unis, j'en sais rien, où, parce que le rock et le rap, c'est la même chose, hein, c'est juste pas la même manière de l'exprimer, mais au final, on dresse à la fois dans le rock et dans le rap des constats de la société, on en fait des chansons. La collab avec Shane, c'est vraiment la première fois qu'on fait un titre comme ça avec quelqu'un d'extérieur, au-delà du fait que ce soit un rappeur, en fait. Mais en fait, le truc, c'est que Shane, c'est un pote, en fait, on s'est rencontré dans la rue, le mec, il est trop cool. Nous, c'est juste, tu sais, on est resté sur ces valeurs simples-là. Hein. Le mec, il est trop cool, on fait la musique pour la même raison, vas-y, viens, on fait de la musique. Moi, quand je l'ai rencontré, je ne savais même pas qu'il avait gagné à la Nouvelle École, je ne savais même pas ce que c'était, c'est mes enfants qui m'ont dit. Et en fait, je m'en fous, je sais juste que c'est un super artiste et ça défonce. Je pense que nous, on fait de la musique pour ça.
1: Voilà, au programme de ce vendredi à Busancy, un nouveau spectacle, un mix entre anciens titres et nouvel album et quelques surprises. Matt Bastard en a profité pour saluer les Ardennes, une putain de belle région selon ses mots, où le groupe revient toujours avec plaisir.
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The Way We Touch de Charlotte Cardin sur Radio 8. On se régale avec Alex Warren. Alex Warren qui arrive avec Fever Dream. On aura aussi Mickey tout à l'heure avec sa pic un peu quand même. 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

0: Mon soleil, c'est bien ça, hein?
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0: Ouais, pour mettre de bonne humeur, c'est pas mal du tout. Dadju et Anita qu'on vient d'écouter sur Radio 8 pour ce jeudi matin qu'on passe ensemble. Vous savez qu'on partage plein d'infos ensemble tous les matins entre 9h et midi. Dans un instant, on va parler de télévision. Tiens, dans 10 minutes, on va parler de télévision avec un programme court qui a été créé sur M6, qui a été diffusé 2001 à 2004. Oui, ça remonte à déjà 25 ans. Qui va revenir en septembre. Ça a été confirmé sur M6. Je vous raconte tout ça dans 10 minutes et je vous dirai de quelle série, dans quel programme court il s'agit. Vous l'avez peut-être déjà, je pense. Le temps d'écouter Dizzy Theodora avec Mélodrama. Ça, c'est dans un instant. Puis là, voici Jack Style John avec Turn the Lights Off tout de suite sur Radio 8.

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0: Marine sur Radio 8. Marine avec ce titre, c'était Escroc, que vous trouverez évidemment dans son album. Allez, un mot de télévision. Il y aura une soirée spéciale Caméra Café en septembre sur M6. C'est Bruno Solo qui l'a annoncé, enfin plutôt qui l'a confirmé, parce que ça fait quand même déjà un bon bout de temps qu'on en entend parler. Deux épisodes de 45 minutes de Caméra Café qui seront diffusés en prime time sous le titre Opération Retraite. Ce sera le grand retour de Jean-Claude et Hervé qui cherchent à accumuler des trimestres supplémentaires. Yvan Le Bolloc et Bruno Solo, hein, mais aussi de nombreux autres personnages que vous connaissez. Caméra Café, c'était sur M6, pas très longtemps, de 2001 à 2004. Il y a eu quand même, en 3 ans, 693 épisodes de 3 minutes. En gros, c'est l'ancêtre de Scène de Ménage. Il y a déjà eu d'ailleurs un épisode spécial anniversaire de Caméra Café. C'était en 2023 pour fêter les 20 ans, entre guillemets, de la série.
1: Ça fait mal, ça fait comme un coup de sang.
0: On écoute Vita.
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0: Elle arrive, Vita, avec Ça fait mal. Et Pierre Garnier aussi, avec L'Horizon, sans oublier à 11h, le retour de l'info dans les Ardennes avec Candide sur Radio 8.
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0: maman, pourquoi je suis pas un garçon ? Question posée par Mylène Farmer dans son titre Sans Contrefaçon. L'écoute dans un instant. Il y aura aussi Julien Lib, Ota avec Dis-moi où et Bruno Mars avec I Just Might. 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Bonjour, bienvenue, 11h.
1: Bonjour, bonjour à tous. La Coupe du Monde, ça vous botte. Ce jeudi 11 juin, le Mondial de football donne son coup d'envoi. Et dans les Ardennes, l'événement ne laisse personne indifférent. Entre les fans déjà en mode maillot écharpe et les réfractaires qui annoncent déjà zapper la compétition, on a tendu le micro pour prendre la température. Écoutez.
2: Donc oui, je vais la suivre. Et surtout au niveau des réseaux sociaux, au niveau de la télévision, voire même au niveau des plans journalistiques.
3: Oui, je pense la regarder. Peut-être pas tous les matchs, mais un petit peu. Surtout avec des amis.
4: Surtout les Bleus.
2: Si on suit la Coupe du Monde, c'est pour suivre les Bleus.
5: À la maison, et au fur et à mesure de l'avancement de l'équipe de France, j'irai sur les écrans géants. Je suis toute la Coupe du Monde.
2: Alors, ce sera plus tout seul, tranquillement chez soi, mais tout en suivant avec des amis, avec lesquels je les suivrai directement, tu sais, sur des messageries, sur par chat, par téléphone, en temps réel. Donc ça va être assez drôle et assez particulier.
1: Entre supporters chauffés à blanc et spectateurs plus réservés, le ballon rond continue de rassembler et une chose est sûre, la planète foot se met en marche dès ce soir et les Ardennais, eux, ne dérogent pas à la règle. À la une de l'actualité ce matin également, nouvelle nuit de bombardement au Moyen-Orient. L'Iran a lancé une série de tirs contre ses voisins du Golfe. Les gardiens de la Révolution qui disent avoir visé des bases américaines au Koweït, à Bahreïn et en Jordanie. Plus tôt, les États-Unis ont lancé des frappes contre l'Iran, les Américains qui ont bombardé des installations militaires à travers tout le pays. La tension qui s'accroît également fortement autour du détroit d'Ormuz. Les gardiens de la Révolution assurent que cet axe stratégique est fermé jusqu'à nouvel ordre. Une affirmation démentie par l'armée américaine. L'actualité, c'est aussi la mise en examen de Patrick Bruel. Le chanteur a été présenté hier devant plusieurs juges d'instruction à l'issue de sa garde à vue. Il est poursuivi pour viol, tentative de viol, agression sexuelle et harcèlement sexuel. Il a été placé sous contrôle judiciaire. L'artiste de 67 ans est mis en cause pour l'instant dans 4 affaires, mais au moins 26 femmes l'accusent de viol ou encore d'agression sexuelle. Et puis Gérald Darmanin recule sur sa réforme de la justice. Le garde des Sceaux a annoncé avoir retiré sa mesure phare, le plaidé coupable, qui a été rejeté par la commission de l'Assemblée nationale. Cette procédure prévoyait qu'en échange d'une reconnaissance des faits par l'accusé, il lui soit proposé une peine maximale inférieure d'un tiers à celle normalement encourue. Le projet de loi, lui, sera examiné dans l'hémicycle à la fin du mois. Excellente journée à tous.
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c'était Miles Smith avec Stay If You Wanna Dance à l'instant sur Radio 8. Ah, j'adore ça. Tame Impala. Tame Impala Ginny, ça s'appelle Dracula. On aura Louisa avec Jetlag. Ah, ça aussi, je suis fan, tiens d'ailleurs. Et puis Superbus avec Kyo pour OK KO. 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

0: Voilà, vous avez le choix. 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

0: trop bien, hein. C'est Louisa qu'on vient d'écouter sur Radio 8.
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0: Souvenez de Louisa Bleu Soleil avec Soleil Bleu. Eh bien, c'est le nouveau Louisa qui s'appelle Jetlag. J'espère qu'elle connaîtra le même succès cet été avec ce nouveau titre que je trouve très sympathique. Allez, encore un petit peu de patience pour ceux qui ont des enfants qui sont en première avec l'épreuve anticipée de français qui se tient aujourd'hui, qui se tient ce matin. Vous aurez enfin des nouvelles tout à l'heure. Dans une demi-heure, vous saurez comment ça s'est passé pour eux. J'espère que ça s'est bien passé pour ce bac français qui démarre aujourd'hui. Et puis, c'est aussi le coup d'envoi, la cérémonie d'ouverture de la Coupe du Monde de foot. Hein, évidemment, vous le savez, aujourd'hui, il se passe entre le Mexique, les États-Unis et le Canada, la Coupe du Monde de foot. Bienvenue, c'est Radio 8. J'ai Miley Cyrus qui arrive avec Dream As One. Et d'abord, voici Elena avec Tout a changé, rien n'a changé. C'est Radio 8.
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0: Belle fin de matinée avec nous sur Radio 8, c'est Zao qu'on vient d'écouter avec son invité MC Solar, Zao MC Solar. Avec ce titre, c'était Comme Caroline. Pour la suite, un petit rayon de soleil qui s'appelle Gims. Oui, ça fait danser, ça fait du bien, c'est bon pour le moral. Comme dirait la compagnie créole. Ce sera avant de faire le point sur l'info dans les Ardennes à midi avec Candy de tout à l'heure. Il y avait à gagner des invitations pour le zoo de Perry Deiza ce matin. Et pour tenter votre chance, il fallait reconnaître un des trois titres. Du tronc. Ouille. Les cactus. Jean-Jacques Goldman. Quand la musique est bonne. Bon, c'était facile à reconnaître. Et Elton John. Elton John, Britney Spears. Hold Me Closer. Il fallait reconnaître un de ces trois titres pour tenter de gagner des invitations pour le zoo de Perry Deiza. Notre gagnante s'appelle Ludivine Mignard de Rocroi qui doit nous rappeler au 03 24 27 45 46. Allez, retour des cadeaux. Ce sera tout à l'heure chez Mathias, 16h-19h. Invitation pour aller dans un parc d'attractions. Ce sera le parc de Walligator. Et quant à moi, je vous retrouve demain pour la dernière émission de la semaine. Dernière émission donc du coup vendredi. Qui dit vendredi dit bijouterie, sabbat de soie, avec la bijouterie Fred en Rare. 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Bon après-midi à tous. 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
2: Bonjour et bienvenue dans notre édition de la mi-journée. Le journal de Spirou s'invite pour la première fois au Cabaret Vert. Du 20 au 23 août, le Mythique Magazine sera présent à Charleville-Mézières avec un numéro collector de 52 pages, une chasse au trésor et des battles de dessinateurs. Toute la rédaction fait le déplacement. Jonathan Delicourt, rédacteur en chef, évoque une évidence entre les valeurs du journal et celles du festival. Écoutez.
3: Entre le Cabaret Vert et Spirou, on s'est rendu compte qu'on partageait tout un tas de valeurs, donc des valeurs assez sur la durabilité, l'écologie, etc. Mais aussi, surtout, on partage une partie de notre public, un public très familial, un public de curieux, un public de gens qui... des parents qui ont envie de faire découvrir leur passion, soit de la musique, soit de la BD, à leurs enfants, un public d'adolescents même qui sont passionnés, qui ont envie de montrer ce qu'ils aiment à leurs parents. En fait, on partage ce segment-là, qui est quand même vachement grand, qui nous est notre core business. Et donc, on s'est dit, mais tiens, allons-y, en fait, allons à la rencontre de ce public-là et simplement fusionnons ces deux univers qui sont ultra fun et qui sont faits pour s'entendre.
2: Pour l'équipe du journal de Spirou, une envie sincère de retrouver ce public qui leur écrit parfois depuis 60 ans. Spirou, c'est toute ma jeunesse, est-ce que ça existe encore? Oui, et lors du Cabaret Vert du 20 au 23 août, ça existera à Charleville-Mézières. Dans le reste de l'actualité, un premier cas de chikungunya détecté dans le Tarn. Le virus a été détecté chez une personne ayant séjourné à Verdal et à Castres. Une opération de démoustication était réalisée cette nuit. Des phénomènes climatiques extrêmes en train de devenir normaux, voilà l'alerte émise par l'Institut européen Copernicus sur le climat. Constat alarmant après des températures très anormalement élevées en Europe occidentale. D'après l'Institut, l'Europe serait le continent qui se réchauffe le plus. Et puis ça y est, la Coupe du Monde de foot démarre aujourd'hui avec Mexique-Afrique du Sud en ouverture de la compétition à 21h. De son côté, l'équipe de France a bien atterri aux États-Unis, direction le camp de base installé à Boston, avant leur entrée dans la compétition dans une semaine face au Sénégal. Dans les Ardennes, l'événement ne laisse personne indifférent, entre les fans déjà en mode maillot écharpe et les réfractaires qui annoncent déjà zapper la compétition. Entre supporters chauffés à blanc et spectateurs plus réservés, le ballon rond continue de rassembler et une chose est sûre, la planète foot se met en marche dès ce soir et les Ardennais, eux, ne dérogent pas à la règle. Bon appétit.
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0: Eh ben bonjour, ravi de vous retrouver, nous y sommes. Nous sommes jeudi 11 juin. Ouais, les fans de football ont déjà leur maillot. J'en ai vu. This is et Théodore arrivent. On va écouter Mélodrama. Avant ça, on fait un point sur l'info. 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
1: Bonjour à tous. Christophe Ellul, déclaré coupable d'homicide involontaire, est condamné à 4 ans de prison avec sursis après que son chien Curtis ait tué sa compagne Elisa Pilarski en 2019 dans l'Aisne. La jeune femme était enceinte. Le tribunal de Soissons a également ordonné l'euthanasie du pitbull importé illégalement en France. Selon la justice, Christophe Ellul est responsable d'avoir entraîné Curtis jusqu'à ce qu'il soit conditionné à l'attaque. Après l'affaire Liana, Jordan Bardella regrette que Gérald Darmanin n'ait pas présenté sa démission. Le président du Rassemblement National dénonce des défaillances du ministre de la Justice et de l'État. Le principal suspect dans la mort de la collégienne a déjà fait l'objet de plusieurs signalements en matière de violences sexuelles. L'ARCOM met en demeure France Inter et France Info. Le gendarme de l'audiovisuel français reproche aux stations publiques un déséquilibre des temps de parole des responsables politiques au premier trimestre en diffusant majoritairement la nuit les interventions des membres du Rassemblement National. Le groupe public dément toute volonté de défavoriser le parti de Jordan Bardella et plaide pour une erreur technique, la faute d'un nouveau logiciel pour comptabiliser les temps de parole. L'Iran annonce la fermeture totale du détroit d'Ormuz et ce jusqu'à nouvel ordre. Décision prise après des échanges de frappes avec les États-Unis la nuit dernière. De son côté, Donald Trump menace de frapper l'Iran très fort ce soir. Le président américain estime que le régime des Mollahs est doué pour la communication, mais faible au combat. La France salue un marin immense, un courage rare, une lumière au large. Les mots d'Emmanuel Macron après la mort de Charlie Dalin. Le navigateur nous a quittés à 42 ans des suites d'un cancer. Il était le dernier vainqueur du Vendée Globe. Parmi les autres titres de Charlie Dalin, la Transat Jacques Vabre en 2019 et la course New York-Vendée Les Sables d'Olonne en 2024. Et puis le foot, le début de la Coupe du Monde ce soir. Cérémonie d'ouverture à 19h30 à Mexico, suivie du premier match de la compétition Mexique-Afrique du Sud. Pour la première fois, 48 équipes sont en lice. Les Bleus joueront mardi prochain contre le Sénégal. C'est la fin de cette édition. Excellente après-midi.

0: Et c'est Lewis Capaldi, bien sûr, sur Radio 8 avec Survive.
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0: Bon, j'espère que tout va bien. On est jeudi et les fans de football, je disais, ont déjà enfilé leur maillot. Quoique c'est un peu tôt pour supporter l'équipe de France aujourd'hui. Aujourd'hui, on participe à la fête, on regarde ce qui se passe avec la rencontre Mexique-Afrique du Sud qui va ouvrir la compétition. C'est à voir notamment sur M6. Et puis, pour le premier match de l'équipe de France, là, ce sera pour mardi. Donc si vous sortez le maillot aujourd'hui, ressortez le mardi prochain. Comment ? C'était prévu. D'accord, très bien. On a de la musique, on a des cadeaux. Ça aussi, c'est prévu. On jouera avec Walligator. Encore une fois, de chouettes moments de loisirs à gagner sur Radio 8 dans les Ardennes. Benson Boone arrive. On va retrouver La Rousseau aussi avec Tu m'oublieras.

0: Nike et One Track Mind, c'est sur Radio 8.
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0: Rien à voir avec les attractions, hein. Ça fait mal. Dans un instant, on écoutera Vita dans les Ardennes sur Radio 8.
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Camera et c'est Chiran bien sûr sur Radio 8. 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On va aller retrouver Bruno Mars. J'ai aussi le nouveau Pierre Demar, celui qui avait chanté un jour Je marierai un ange, fait son retour. On écoute Je pense à vous sur Radio 8.

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0: Et c'est Sabrina dans la piscine, s'il vous plaît, avec Boys.
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0: Bon, on dirait bien que ça cartonne pour Michael Jackson. Bon, il en profite pas bien, hein. Mais une chose est sûre, on s'intéresse énormément à Michael avec le bio.

0: Olympiques notamment qui cartonne, mais pas que. Il y a également le Verdict, la docu-série en 3 épisodes. Là, c'est le côté sombre qui est mis en avant. Michael Jackson, The Verdict, actuellement numéro 1 sur Netflix dans 79 pays, donc dans le sillage du Moonwalk triomphal du biopic qui a déjà dépassé les 900 millions de dollars de recettes au box-office mondial. Netflix emboîte le pas et fait actuellement un véritable carton. 20 ans après les faits, ce fameux procès qui avait eu lieu au milieu des années 2000, 20 ans après les faits, le documentaire revient donc sur ce procès au terme duquel Michael Jackson avait été acquitté de l'ensemble des accusations portées contre lui. The Verdict, docu-série en 3 épisodes, carton hein, numéro 1 dans 79 pays dans le monde. En même temps, j'ai envie de dire, fallait s'y attendre. Dans un petit instant, Tame Impala et cette nouveauté qui s'appelle Dracula. On aura l'occasion aussi de faire un point sur l'actu, ce sera à 17h.
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0: excellent moment dans les Ardennes avec Radio 8, Miley Cyrus. On va écouter Dream As One. Je vais venir aussi Teddy Swims avec Mr. Know It All. Et tout de suite, on s'en fait un petit point sur l'actualité. Radio 8 dans les Ardennes, il est 17h déjà.
1: Bonsoir à tous. Se rassembler chaque lundi soir devant les tribunaux et le ministère de la Justice. Voilà ce que demandent plusieurs associations féministes et de défense des enfants, notamment la Fondation des Femmes, après l'électrochoc lié à la mort de Liana. Des rassemblements pour réclamer une loi intégrale contre les violences. Cette coalition va également organiser une grande manifestation le 4 juillet. Une centaine de manifestants à Paris à la mi-journée sur l'esplanade des Invalides pour soutenir une proposition de loi visant à nationaliser ArcelorMittal, le sidérurgiste en difficulté financière. Le gouvernement estime entre 3 et 6 milliards d'euros le coût de cette nationalisation. Christophe Hellul, déclaré coupable d'homicide involontaire, est condamné à 4 ans de prison avec sursis après que son chien Curtis ait tué sa compagne Elisa Pilarski en 2019 dans l'Aisne. La jeune femme était enceinte. Le tribunal de Soissons a également ordonné l'euthanasie du pitbull importé illégalement en France. Selon la justice, Christophe Hellul est responsable d'avoir entraîné Curtis jusqu'à ce qu'il soit conditionné à l'attaque. L'alerte de l'Observatoire français des drogues qui tire la sonnette d'alarme sur l'apparition de 40 nouveaux produits de synthèse. L'Observatoire note une diversification des formes de cannabis avec une progression des produits comestibles. Le rapport pointe également des concentrations de plus en plus élevées pour la cocaïne. Les nouvelles menaces de Donald Trump. Le président américain annonce sur son réseau social que les États-Unis frapperont l'Iran très fort ce soir. Il menace aussi de conquérir certains territoires appartenant au régime et de prendre le contrôle total de ses marchés pétroliers et gaziers. C'est une première au Niger. Le pays promulgue un nouveau code pénal qui criminalise l'homosexualité avec de lourdes peines allant jusqu'à 20 ans de prison. Plusieurs pays africains ont récemment durci leur législation à l'encontre des personnes LGBT. C'est le cas au Ghana et au Burkina Faso. Et puis c'est parti pour 5 semaines de football. La Coupe du Monde débute ce soir avec Mexique-Afrique du Sud pour commencer la compétition. L'équipe de France s'entraîne pour la première fois cet après-midi en public à l'université de Bentley. Les Bleus joueront mardi contre le Sénégal. Voilà pour l'essentiel de l'info. Excellent de fin d'après-midi.
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0: Bon, on va commencer par le diesel. 1,967 chez Total Energy Access, c'est à Sedan. 1,979 chez Intermarché, c'est à Bazeille. Samplon 98, on a un tir groupé à 1,990. Cette fois, alors c'est du côté de Total Energy Asfeld, Sedan, également Total Energy à Sauce-Montclin, à Soler-Hôtel. On note également du côté de Rethel. Et puis pour le samplon 95, le moins cher cette fois, c'est du côté de Total Energy Access Sedan avec 1,912. On a également 1,936 chez Intermarché Soler-Hôtel. Et puis pour le GPL, direction cette fois Carrefour Charleville-Mézières avec 0,924.
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0: Et c'est Elliot, la nouveauté pour lui après la Camisa Negra. On écoutait, on s'oubliera.
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0: Et nous, bon, on n'a pas oublié d'autres jeux, on n'a pas oublié le tirage et on n'a pas oublié d'appeler Stéphanie. Bonjour Stéphanie.
2: Bonjour Mathias.
0: On est à Gernelle avec vous, c'est bien ça?
2: Oui, c'est bien ça, à Gernelle.
0: Parlez-moi de vous Stéphanie, vous faites quoi dans la vie?
2: Alors, je suis agent de production.
0: D'accord. Il y a des enfants ou des petits-enfants voilà. À la maison?
2: Ah oui, il reste un dernier qui a 10 ans.
0: Ah bah d'accord. Et bientôt une sortie voilà. À Walligator, si je comprends bien.
2: Ben voilà, c'est ça.
0: Ah bah voilà, les invitations. Pour Walligator Grand Est, c'est gagné, c'est pour vous. Vous êtes plutôt attraction, hein, sensation ou pas trop, vous, Stéphanie, dites-moi.
2: Moi non, mais les enfants, si.
0: Bon, pas très
2: ça
0: bien.
2: Ça va aller pour eux.
0: Vous allez pouvoir aller vous amuser là-bas. Les invitations, en tout cas, c'est gagné. Je vais vous souhaiter de passer une très belle soirée. Avant de vous quitter, dites-moi, Gernelle, quelle est la radio que vous écoutez tous les jours, Stéphanie?
2: Radio 8, sans aucun souci.
0: Merci, Stéphanie, et félicitations encore. Les places pour Walligator. D'autres cadeaux demain, vendredi, bien sûr. Et nous, dans les prochaines minutes, côté hit, on ira trouver Games avec Soleil.
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Jean-Pierre Garnier sur Radio 8 dans les Ardennes, on écoutait l'horizon. Bon bah ça y est, c'est parti pour la Coupe du Monde de football. Mais oui, avec Mexique, Afrique du Sud à voir du côté d'M6 ou encore du côté de Bein Sport ce soir, c'est à 21h. Et puis pour le premier match de l'équipe de France, ce sera mardi prochain, le 16 juin, toujours sur M6, toujours sur Bein Sport. Ce sera la rencontre France-Sénégal. On n'a pas forcément de bons souvenirs pour la petite histoire avec le Sénégal. Parce que, souvenez-vous, le 11 juin 2002, il y a pile 24 ans, l'équipe de France, alors détentrice de la fameuse première étoile de champion du monde, détentrice du titre, l'équipe de France, il y a 24 ans, était éliminée de la phase finale de la Coupe du Monde de football après deux défaites. Un contre le Sénégal, justement, on y arrive, et contre le Danemark. Et puis un match nul contre l'Uruguay, Coupe du Monde qui avait débuté par une défaite surprise de la France, d'ailleurs tenante du titre, sans Zidane qui était blessé. Et c'était justement face au Sénégal, Coupe du Monde remportée alors par le Brésil. Il y a 24 ans, pile poil, l'élimination de nos Bleus. Donc on va croiser les doigts parce qu'on est capable du meilleur. Mais pas toujours. On va retrouver Taylor Swift, on retrouve Modern Talking également, plein cœur des

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0: Julien Lib avec Ota. On écoutait Dis-moi où, c'est sur Radio 8. On va s'approcher du top de 18h. 18h, on parlera de l'actualité ardennaise. L'occasion de retrouver Candide dans quelques minutes. Et avant d'aller retrouver Candide, une inspiration directe des années 90. Souvenez-vous, en 1995, l'énorme succès de Faceless avec Insomnia. Et 31 ans plus tard, Bébé Rexha qui revisite ce monument des clubs. Le fameux New Religion de Bébé Rexha, c'est une nouveauté Radio 8 et c'est juste après la pause.
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0: passez une excellente soirée dans les Ardennes avec Radio 8, David Guetta, collaboration avec Jennifer Lopez. On va écouter Save Me Tonight. Et puis juste avant ça, le coup d'œil sur la cuillère de naze avec Candide. On aura l'occasion de parler météo également. Belle soirée chez nous, il est 18h.
1: Bonsoir Mathias, bonsoir à tous. Le journal de Spirou s'invite pour la première fois au Cabaret Vert. Du 20 au 23 août, le Mythique Magazine sera présenté à Charleville-Mézières avec un numéro collector de 52 pages, une chasse au trésor et des battles de dessinateurs. Toute la rédaction fait le déplacement. Une grande première pour le journal de Spirou, comme nous l'explique Jonathan Delicourt, rédacteur en chef.
2: Alors c'est à la fois une première pour le Cabaret Vert, mais aussi pour Spirou. On va leur créer un Spirou de 52 pages, dont la couverture a été réalisée par Arthur Depince. Et dans ce Spirou, on va retrouver plein de choses. Ce sera l'occasion pour tous les héros du journal assez emblématiques, les Fabrice, les Cavaliers de l'Apocalypse, Spirou, Fantasio, etc., de venir au Cabaret Vert. Et donc en fait, on a demandé à tous ces auteurs de créer des gags autour de l'univers des concerts, des festivals, et aussi certains sur-mesure en lien avec le Cabaret Vert, le lieu, les valeurs du Cabaret Vert, etc. Donc c'est un numéro qui sera distribué gratuitement, qui est offert si vous voulez par le Cabaret Vert à ces festivaliers, principalement à destination des familles, mais en fait à destination de tout le monde. Donc il sera distribué à l'entrée, et dedans on retrouvera donc tous les héros qui font la fête au Cabaret Vert.
1: Pour l'équipe du journal de Spirou, une envie sincère de retrouver ce public qui leur écrit parfois depuis 60 ans. Spirou, c'est toute ma jeunesse, est-ce que ça existe encore? Oui, ça existe, et lors du Cabaret Vert, du 20 au 23 août, ça existera à Charleville-Mézières. Dans le reste de l'actualité, un premier cas de chikungunya détecté dans le Tarn. Le virus a été détecté chez une personne ayant séjourné à Verdal et à Castres. Une opération de démoustication était réalisée cette nuit. Des phénomènes climatiques extrêmes en train de devenir normaux. Voilà l'alerte émise par l'Institut européen Copernicus sur le climat. Constat alarmant après des températures très anormalement élevées en Europe occidentale. D'après l'Institut, l'Europe serait le continent qui se réchauffe le plus. Et puis ça y est, la Coupe du monde de foot démarre aujourd'hui avec Mexique, Afrique du Sud en ouverture de la compétition ce soir à 21h. De son côté, l'équipe de France a bien atterri aux États-Unis, direction le camp de base installé à Boston avant leur entrée dans la compétition dans une semaine face au Sénégal. C'est la fin de cette édition, on se retrouve dans un instant pour la couleur du ciel de demain vendredi.
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1: La couleur du ciel de demain, nous serons le vendredi 12 juin. On garde le parapluie à portée de main le matin avec des nuages bas encore bien présents. Mais bonne nouvelle, l'anticyclone reprend du poil de la bête et va chasser tout ça. Les éclaircies s'élargissent progressivement dans l'après-midi en commençant par l'ouest du département afin de gagner toutes les Ardennes en soirée. Et la suite s'annonce encore plus belle. Le week-end devrait être placé sous le signe du soleil avec des températures à nouveau en hausse. Excellente soirée à vous sur Radio 8.
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0: Louisa sur Radio 8 avec Jetlag.
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0: Alors, au cinéma, depuis hier, on peut voir le tout nouveau Spielberg. Et la semaine prochaine, on a un autre blockbuster de l'été qui arrive. C'est le nouveau Toy Story. La presse américaine a pu voir le film en avant-première. Et les avis sont véritablement dithyrambiques. Un petit peu comme le film de Spielberg, qui avait eu une très très bonne presse avant même la sortie. C'est le cas également pour ce Toy Story 5. Pour Variety, le nouveau film est tout simplement magique et relève de la pure perfection. Même enthousiasme du côté du podcast The Movie Podcast aux États-Unis, qui est assez suivi par les fans de cinéma, qui parlent d'une expérience générationnelle, un film indispensable, riche de sens. Un autre critique aux États-Unis dit Toy Story 5 m'a touché à des endroits auxquels je ne m'attendais pas. Bref, une belle expérience ciné, un film plutôt sympa, plutôt qualitatif, qui va arriver la semaine prochaine. C'est une franchise à plus de 3 milliards de dollars de recettes. La saga Toy Story qui se poursuit et qui ne s'essouffle manifestement pas. Ça sort mercredi prochain. Avenir. Angèle, la chanteuse belge avec Justice, on écoutera What You Want. Rendez-vous juste après la pause sur Radio 8.
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0: Et c'est M. Pokora sur Radio 8 avec quand même.
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0: 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On va retrouver Alex Warren, on retrouve Zao également avec MC Solar comme Caroline.

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0: Sienna Spiro, elle a une voix incroyable cette chanteuse. On l'écoutait ici avec Die on this Hill. Demain matin, Laurent réveille les Ardennes pour la dernière journée de la semaine. Ensuite, vous passerez la matinée avec Guillaume. Moi, je reviendrai en fin d'après-midi vous ouvrir les portes du week-end avec la musique, les cadeaux et aussi les bons plans sortis juste avant le week-end. Ça me semble assez idéal. Bon football pour les passionnés de ballon rond avec le coup d'envoi de la Coupe du Monde ce soir et la rencontre Mexique-Afrique du Sud. Nos encouragements pour les Bleus, on va les garder jusqu'à mardi prochain. Voilà, on va les réserver, on les met de côté. On se quitte avec Dizis et Théodora. Mélodrama, c'est après la pause sur Radio 8. Belle soirée chez nous.
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